0: dog therapy for no sounding perfect. This is a pinch training for DNA. Strong hands to catch the milk.
1: I figured out where you got your veins from.
0: This is called genetic.
2: Does his strength come from you?
3: Oui, j'ai de l'endurance, quoi. Bon, il a ça aussi. Seb, il a ça dans ses gènes, ça c'est sûr, quoi. C'est sûr.
2: Yeah.
4: Et pas d'acide lactique.
0: No pumped in the family.
4: No.
0: We are never pumped.
5: Never pumped.
0: Never pumped in the family.
2: You don't get pumped. No.
0: No. Either. Never. She can climb hours and hours. Like. Oh. Only problem is strength. No pumped.
3: J'avais fait de l'escalade avant. J'avais équipé des voies. Oui, j'ai équipé cette voie. C'était quoi ça? Ça, c'était ça. Ça, c'était ça. Ouais, je vais clipper.
0: She's always speaking and singing when she's climbing.
3: OK. On descend de la montagne à cheval. On descend de la montagne. Elle est très jolie, cette voix. On ne sait pas qui c'est qui l'a équipée, mais elle est belle. Hein? Ready, so let's go. Seb a commencé à grimper, il avait 10-12 ans. Moi, j'avais commencé à l'amener. Parce que chaque fois qu'il faisait du 7, après du 8A, du 8B, on disait c'est bien Seb, c'est bien. Il disait non, c'est pas bien, il faut que j'arrive au 9.
4: Allez, ça.
3: Tous les week-ends, on allait dormir dans la voiture. On allait à Bioux. Après, on allait en Espagne l'hiver. Et puis on avait un rythme. Enfin, moi, j'ai. C'est l'âne. Oh là là là là!
6: I mean, one of the interesting things about Seb is that he comes from like the literally like the cradle of sport climbing. Like sport climbing was invented in southern France. The Verdon was one of the original places where guys like Gibe Chabot were putting up the hardest routes in the world on these beautiful sweeping limestone walls.
7: Je m'appelle Gibe Tribou, je grimpe depuis 50 ans. Les gorges du Verdon, c'est un des endroits les plus iconiques de la planète. Il y a plus de 10 000 voies au Verdon.
8: You have this old school route, the big 300 meter walls. You feel so small, so small. The place is just magical.
7: J'ai rencontré Seb, 13-14 ans. Il était extrêmement motivé. Il voulait se faire toutes les voies.
6: He's gone around France and repeated a lot of the historical hard routes from the previous generations, paying homage to the history of our sport. Seb has climbed a lot of my routes in Spain. He's climbed a lot of the hard routes up in Norway from Adam Andra. And now he's putting up his own hard routes.
7: Il a ouvert toute une série de 9A, 9A+, 9B. Aucune de ces voies n'a été répétée.
6: The guys that are, you know, the climbing the hardest right now, a lot of them are mostly training for the World Cups, for the Olympics. That's one of the cool things that really differentiates Seb. He's going out and, yeah, looking for these king lines.
8: 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It's the biggest cave of Verdon Gorge. Perfect limestone with this huge, super steep wave. Moving deeper and deeper to the center of the cave, you find DNA. DNA starts on the middle of the steepest part. It's a marathon, like 60 meters climbing with 35 meters of crux. I bolted DNA in 2019 and basically I fell in love with this line. At the beginning, I couldn't do even the single moves. You need endurance, but you need also power. That's the main problem for me.

0: J'ai commencé à être appelée par les télés du monde entier et ça a démarré vraiment super vite. Je suis partie de chez ma mère fin juin et au mois de septembre, je commençais ma carrière. Alors que ça faisait même pas un an que je faisais du freestyle. Moi, mon but, c'était de devenir la freestyleuse la plus titrée au monde. J'ai atteint mon objectif l'année dernière.
1: All right, coming up now, Melody. And she is up against Aguska, our reigning women's Red Bull Street Style World Final Champion. And already the drama is starting on stage. Oh my goodness. And here we go. Aguska starts us off.
2: Okay, she starts with the combo to impress Melody, I know. It's going to be a mental battle. Okay, Melody's going to reply.